0: 1853, elle vole des terres.
1: When colonization arrived in 1853, land was stolen.
0: Et les premiers à se révolter, ce sont des grands chefs, ce sont des chefs de clan.
1: And the first people to revolt against that were the great chiefs of the clans.
0: Et avant la colonisation, on était 1 million.
1: And before colonization, there were 1 million of us.
0: Aujourd'hui, on n'est plus que 120 000.
1: Today, there are only 120,000.
0: La déclaration unilatérale de souveraineté qu'on a fait en 2024, le 24 septembre.
1: The declaration of sovereignty that we made on the 24th of September 2024.
0: C'était pour répondre à la justice coloniale qui a tué un de nos enfants le 13 mai et qui avait 19 ans.
1: Was to respond to the colonial justice system which had killed one of our young people who was 19 years old on the 13th of May.
0: Donc avec une arme de guerre.
1: With a weapon of war.
0: Les coutumiers, ils pouvaient pas rester sans rien faire, il fallait qu'ils viennent à l'aide, en tout cas, de ses enfants, et surtout de nos mamans, quoi.
1: The customary leaders couldn't just let this go past. They had to do something about it, including coming to the aid of the mothers.
0: Donc on a décidé de déclarer notre déclaration, notre souveraineté, en tout cas, coutumière, chacun dans nos royaumes.
1: So we decided to declare our sovereignty, each of us within our own kingdom.
0: Mais cette déclaration, elle était d'abord de plusieurs niveaux. C'était d'abord une déclaration de décolonisation mentale.
1: This declaration had several levels to it. It was first and foremost about mental decolonization.
0: Et puis une déclaration aussi d'indépendance concernant nos revendications foncières.
1: And then it was a declaration of independence in relation to our land claims.
0: Et pour la restructuration, en tout cas, de nos royaumes.
1: And for about the restructuring of our kingdoms.
0: Et ça allait dans le sens aussi de la lutte qui est des partis politiques indépendantistes.
1: And that went in the direction of the struggles which were being made by political parties that were pro-independence.
0: Et il faut savoir que les grands chefs aussi sont à l'origine de la lutte politique puisqu'ils ont utilisé ces outils politiques pour contrer l'empire colonial français.
1: It's important to realize that the great chiefs were at the origins of the political pro-independence movement because they used these political tools like the political parties to oppose colonization.
0: Donc le problème avec ces outils-là, c'est que ce sont des outils qui ont été mis en place par le colon.
1: So the problem with these tools are that they're tools that were put in place by the colonizers.
0: Et donc pour nous faire plaisir, ils nous ont donné aussi des institutions coutumières.
1: So to try and make us happy, they also gave us customary institutions.
0: Et dans ces institutions coutumières où on doit porter la parole coutumière.
1: And within these customary institutions, we're supposed to carry the customary word.
0: On n'est pas entendu parce que le gouvernement local en Kanaky, ben c'est eux qui prennent les décisions en fait.
1: But we're never listened to because it's the local colonial government in Kanaky that makes all the decisions.
0: Donc la déclaration unilatérale de souveraineté des royaumes Kanak, c'est aussi pour interpeller aussi nos élus qui sont dans les institutions.
1: So the unilateral declaration of sovereignty was also about calling on our elected officials who are within those official institutions.
0: Et on parle ici de la corruption.
1: And we're talking here about corruption.
0: Donc on est ici aussi face au néocolonialisme.
1: And we're also facing up to neocolonialism.
0: Et si on reste dans les institutions ou dans les outils mis en place par le colon.
1: And if we stay within these institutions that have been put in place by the colonizers,
0: on ne pourra pas avancer.
1: We won't be able to move forward.
0: C'est difficile de dire, en tout cas, de dire ces vérités-là ici.
1: It's hard to say those truths here.
0: Face à l'élan de solidarité aussi que vous démontrez aujourd'hui, quoi.
1: In the face of the spark of solidarity that you're demonstrating here today.